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0: Bienvenue à vous sur Radio Sud. Voici l'émission Traces, qui va nous faire découvrir le monde du jazz, ainsi que ses fameux musiciens connus et méconnus. Traces, une émission proposée par Daniel pour Radio Sud. Deuxième partie de l'émission consacrée à Alexandre Furnell. Nous allons passer un morceau de Herbie Hancock, Rain Dance, avec Benny Maupin, sax, Eddie Henderson, trompette, Julian Priester, trombone, basse, Buster Williams, Billy Hart, batterie, Patrick Gusson,
1: Grison
0: synthé, donc un CD du label Columbia de 1973. Donc pourquoi ce morceau? C'est toujours la même question.
1: De nouveau, c'est la même chose. C'était une découverte de la même époque que les mains Vishnu, Keith Jarrett, Miles Davis et compagnie. Donc c'était le groupe de Herbie Hancock de cette époque-là. Et qui de nouveau avait ce côté complètement dingue, une musique tout à fait aventureuse. Ça commence par une intro synthé qui fait une espèce de boucle un peu ethnique, comme tu disais. Et puis là-dessus viennent se rajouter la basse, le piano, la trompette. Voilà, et c'est de nouveau une musique complètement aventureuse.
0: Oh, génial. Bon, nous allons écouter Rain Dance.

0: Le deuxième morceau de la deuxième émission consacrée à Alexandre Furnell. Donc nous allons passer à un morceau, c'est une composition de Date of the Flower, je ne sais plus, en duo.
1: Le Death and the Flower, c'est un morceau, ça c'est vraiment aussi un des morceaux qui m'a vraiment flashé à l'époque où je l'ai découvert. C'était le quintet de Keith Jarrett, avec qui j'arrête au piano évidemment et qui a composé le morceau. Il y avait au saxophone Dewey Redman, le papa de Joshua, Charlie Hayden à la basse, Paul Motion à la batterie et aux percussions, et un autre percussionniste, comment est-ce qu'il s'appelait cet autre percussionniste?
0: Mais ça on peut le retrouver.
1: Il faut le retrouver, je ne sais pas.
0: Pas très grave.
1: Et donc, ouais, ce morceau, ça m'a complètement aussi transporté. C'était... Toute l'introduction, c'est aussi un peu le début de ce qu'on a appelé le world jazz après. Donc il y a des sons un peu avec de la flûte, de la basse, des percussions. Ça sonne comme des sons de village quelque part en Afrique. Mmh. Et donc voilà, j'ai retranscrit ce morceau-là et on l'a enregistré en duo avec Peter Hertmans sur le disque Sous les grands arbres.
0: Donc, c'est sur quel label?
1: Ça, c'était le Quetzal.
0: Quetzal.
1: Donc, c'est le label de Patrick Bowens.
0: Ok.
1: Et donc, c'est un... Voilà.

0: Donc en troisième morceau, Charlie Haden, un morceau de Charlie Haden, je pense, Nightfall. Donc oui. C'est une version en duo.
1: C'est encore une fois un morceau de Charlie Haden qu'on a enregistré avec Peter. Donc il y a eu un moment donné, j'étais un peu dans une panne au niveau composition. Et je me suis dit, tiens, puisque j'aime tellement Charlie Haden, pourquoi est-ce que je ne ferais pas un disque qui serait dédié à Charlie Haden.
0: D'accord.
1: Donc, c'est vraiment un des bassistes qui m'a donné envie de jouer de la contrebasse.
0: Ouais.
1: Et j'adorais son travail sur le son et sur son approche mélodique.
0: Ouais.
1: Et ce qui est comique, c'est que le morceau, au départ, s'appelait Ellen David, qui était apparemment le nom de sa première femme.
0: Mm-hmm.
1: Et puis après, Ellen David a disparu de la circulation.
0: Aïe.
1: Et il a renommé le morceau Nightfall.
0: D'accord.
1: Et donc il a enregistré plusieurs versions de ça, entre autres avec Gonzalo Rubalcaba.
0: Mm-hmm. D'accord. Donc, Nightfall.

0: Et maintenant, Corée, chic Corée. Sometimes go and fiesta. Oui, tu
1: Alors ça,
0: parles.
1: c'est aussi un groupe mythique de ces années. Je me souviens plus avec précision de... C'est dans les années 70, quelque part, je ne sais plus quand. Il y avait Chick Corea au clavier, qui est quand même un des tout grands musiciens, pianistes, compositeurs de cette époque, qui a vraiment marqué beaucoup de gens. Et il y avait à la basse Stanley Clarke, qui est un virtuose de la contrebasse, vraiment impressionnant. Ayrton Moreira aux percussions. Dave Liebman au saxophone, si je ne me trompe pas. Et la chanteuse Flora Purim, donc chanteuse brésilienne. Donc c'est un morceau où les rythmes sont vraiment influencés par les rythmes sud-américains. Et. Sud-américain et latino-américain, voilà, c'est ça.
0: Oui. Ok. Donc en fait, tu donnes, tu enseignes aussi, ça j'ai oublié d'en parler. Je t'ai connu dans les stages dans le temps et tu enseignes des ateliers rythme, ça je me souviens. C'est génial d'ailleurs, il faut s'accrocher quand même. Et tu donnes des cours d'ensemble.
1: Oui, cours d'ensemble, d'harmonie aussi.
0: D'harmonie, d'ensemble, oui, c'est
1: L'harmonie,
0: juste.
1: ça c'est vraiment un des... Comment dire?
0: Plié.
1: C'est une des choses qui, dans la musique, me touche particulièrement. C'est la manière dont on agence les sons de manière verticale. Comment est-ce qu'on fait pour que des sons qu'on superpose se mettent bien ensemble? Et quand je dis se mettent bien, ça ne veut pas nécessairement dire qu'ils sont parfaitement consonants, mais aussi, même quand c'est dissonant, que cette dissonance soit belle. Et donc voilà, l'harmonie, c'est un sujet qui m'a vraiment beaucoup, beaucoup occupé pendant de longues années. Actuellement, je travaille beaucoup sur plus sur les orchestrations et sur les arrangements, mais c'est la suite du travail sur l'harmonie. Maintenant, j'ai acquis assez d'oreilles pour pouvoir retranscrire des arrangements. Étudier comment ils sont faits et puis en faire moi-même pour différentes formules, dont il y a un projet que j'ai mis sur pied il y a un peu plus qu'un an maintenant, qui est une chorale dont je fais les arrangements, donc avec une consonance quand même assez jazz. Et puis d'autre part, j'ai un nouveau projet qui va sortir un disque dans les mois qui viennent, qui est un projet avec un violon alto, un violoncelle, une contrebasse et Daniel Stockhardt au saxophone. Donc c'est un son tout à fait particulier, de mélange de sons entre guillemets classiques avec une partie très écrite et d'autre part des improvisations au sax principalement, mais pas uniquement.
0: D'accord.
1: Et voilà, ce projet s'appelle Kaleidoscope. On aura peut-être l'occasion d'en entendre un morceau plus tard.
0: D'accord. Dans une prochaine émission.
1: Éventuellement.
0: Peut-être. Oui, sûrement. Donc, bonne écoute, Chick Corea, Sometimes a Go and Fiesta.

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Bonjour à toutes et tous et bienvenue sur Les Chemins de Terre, une émission consacrée aux musiques traditionnelles et d'inspiration traditionnelle. Aujourd'hui, nous allons nous balader sur un label de musique, en l'occurrence Buta Musique, dont les disques sont régulièrement programmés dans cette émission. Et comme en plus j'ai pu interviewer des artistes du label à l'occasion de la sortie d'album, je vous proposerai quelques extraits d'entretien lors de cette émission qui va se balader donc sur le label Buta Musique avec 7 ou 8 albums. Une balade que j'appelle d'ailleurs parfois la belle balade.

Quelques mots sur le label avant de débuter une programmation musicale. Buda Music est un label indépendant créé en 1987. Il est basé à Ivry-sur-Seine. Trois cofondateurs, Dominique Buscaille, François Dacla et Gilles Fruchot, qui travaillaient tous déjà

des maisons de disques hein, et des labels assez connus comme RCA, Label AZ ou encore Melody. Alors très rapidement, Buddha Music s'est orienté vers les musiques traditionnelles du monde entier, abordées aussi bien sous un angle ethnomusicologique que sous un angle musique actuelle, le tout étant relié par la tradition. Nous allons tout de suite écouter un premier album, celui de l'ensemble Marani, chœur d'hommes spécialisé dans les chants polyphoniques géorgiens, souvent interprétés a cappella. En Géorgie, tous les moments de la vie sont accompagnés par des chants. Et je vous propose aujourd'hui un chant qui n'est pas a cappella, il est accompagné d'un petit luth qui s'appelle le pandouri. Et c'est un chant d'amour en langue tsova, touchouri.

0: C'était Calice Survili, un chant d'amour arrangé et interprété par l'ensemble Marani. Cet extrait du troisième album de ce groupe, un album intitulé Charatine, est publié sur le label Buddha Music auquel cette émission est consacrée aujourd'hui. Je vous disais que j'avais reçu des artistes qui ont enregistré sur le label à l'occasion de la sortie d'album. Ça a été le cas en novembre 2023. Où j'ai pu croiser ici en studio Joanie Curtet, spécialiste des musiques de Mongolie. Et lors d'un de ses nombreux séjours ethnomusicologiques en Mongolie, il a pu rencontrer Batsur Dorch, un musicien chanteur très proche de la tradition qui joue notamment cette vielle cheval. Ils ont eu envie tous les deux de tourner. Et on enregistre un album qui mélange un petit peu les traditions mongoles et puis des traditions peut-être plus occidentales. On écoute Joanie Curtet nous parler de sa rencontre avec ce musicien et puis des arrangements qui mêlent plusieurs influences.
1: Donc moi j'avais la volonté d'inviter Batsur en tournée. Et puis quand on a réalisé qu'avec Route Nomade qu'il avait un grand nombre de compositions, il avait une matière vraiment très intéressante et que lui avait la volonté de faire un disque, hein, on en a parlé ensemble, on s'est retrouvé en fait l'été dernier sur, donc pas cet été mais le précédent, sur un projet pendant 3 semaines qui s'appelle le Carrefour International de Valenciennes, dans lequel en fait on est amené à jouer de part et d'autre de la région en milieu rural et de jouer avec d'autres musiciens, d'autres cultures et de se rencontrer au fur et à mesure. Il était question que Batsur présente la tradition Touva mais aussi ses compositions, ses différents instruments qu'on découvre à travers l'album. Moi je venais aussi en tant que musicien et ethnomusicologue expliquer le chant diphonique, donc j'avais mes propres compositions, on faisait des trades ensemble, et puis avant de faire de la diphonie, moi j'ai fait de la guitare en fait, j'ai fait le conservatoire de Rennes, enfin voilà, c'est ce que je joue dans mes ranées, ça fait partie de mon identité, donc je venais aussi parler de cette musique, mais avec mes mots à moi en fait, voilà, mon langage à moi. Et puis à force de jouer ensemble avec Batsur sur ce projet, on était amené à faire un duo pour certaines de ses compositions, certains des concerts. Et en fait, c'était comme si on était en résidence permanente. Tous les jours, on est amené à jouer de plus en plus. Et à un moment donné, on s'est retrouvé à jouer toutes ses compos. Et on s'est dit, voilà, mais comme il est dans une démarche de création, 80% de l'album, ce sont ses compositions. Les instruments qui sont joués, ce sont ses instruments. Il est luthier, il les fabrique. C'est son son à lui, c'est son univers à lui, à 100%. Mais qu'il y avait quand même une démarche de création. On avait réservé un studio, le studio du Faune à Montauban de Bretagne, avec lequel je travaille souvent, pour essayer, voir. On se disait pas encore on sort l'album, mais on va enregistrer, voir ce que ça donne. Et Batsur était très intéressé pour essayer justement d'autres sonorités, comme ce qu'on venait de faire à Valenciennes. Donc on essaye. Il se trouve que les accordages en fait de ces luttes à trois cordes, le doche poulour, c'est des octaves et une quarte, donc on tombe très vite sur des sonorités bluesy. Ce sont des sons, hein, il y a quelques blue notes dans leur musique. La grammaire, c'est des pentatoniques sans demi-ton. Donc à la guitare, en fait, ça coule de source, cet univers-là. Ça fait partie même de l'histoire de l'instrument. Donc ce sont deux luttes, du coup, à 6 cordes et 3 cordes qui peuvent se rencontrer facilement. Donc on s'est mis à jouer en fait ensemble très facilement aussi. Moi, comme je connais les techniques de jeu aussi de son luth, je les amène aussi sur la guitare. Enfin voilà, il y a une rencontre comme ça au niveau instrumental qui s'est fait. Évidemment, nos voix. Mais j'ai toujours voulu laisser sa musique en avant et son identité en avant parce que c'est son projet. On reste dans la démarche de création. Il y a notre duo en filigrane qui apparaît dans les arrangements, en fait. Mais c'est vraiment sa musique qu'on a laissé resplendir dans le disque, quoi.
0: Voilà, sa musique qui ressort. Mais on est dans un esprit folk song, en fait, là.
1: Exactement, parce que comme je le disais, la grammaire musicale, les rythmes aussi cavaliers nous amènent à jouer comme ça. Donc en fait, sans se dire on va faire une fusion folk blues avec le trad touva, on a été en fait amenés spontanément tous les deux à les jouer comme ça. J'avais quand même une vieille référence en tête, un des un des disques de chant diphonique de mes premières heures, de mes premières amours avec ça, il y a 20 ans, qui était sorti bien avant, qui s'appelle Gengis Blues. C'est la BO en fait d'un film qui raconte l'histoire de la rencontre d'un bluesman aveugle de San Francisco, Paul Pena, et de Kaga Roland Dar, qui était un des très très grands maîtres Touva, qui sont tous les deux décédés aujourd'hui. Et donc lui, il joue du dobro avec le luth mongol, mais on retrouve un peu cet état d'esprit, notamment à travers le titre Kaldak Ramal, en fait, qui est justement sur cette BO.

C'était Calda Kramar par le duo Batsour Dorch et Joanie Curtet. S'est tiré d'un album intitulé Hug Bellerim, pas sûr de ma prononciation, on peut traduire ça par Music for My Ancestors. Joanie Curtet était venue parler de cet album lors de sa sortie à l'automne 2023. Et nous avons écouté justement l'extrait d'une interview juste avant la diffusion de ce titre où on entend donc ces instruments à cordes frottées et pincées, et puis aussi la guitare, et puis ces fameuses voix typiques de la musique de Mongolie, les voix de gorge et les voix diphoniques. Cet album est paru sur le label Buddha Music, mais produit par l'association Route Nomade, l'association créée par Joanie Curtet. On continue la belle balade, hein, programmation de disques du label Buddha Music, avec maintenant l'album Lyrique, paru au début de l'année 2026, Lyrique de Stelios Petrakis, un musicien crétois, joueur de lyra, la lyre crétoise. Il a popularisé la musique crétoise à travers le monde. Il fabrique lui-même ses instruments. Il est luthier installé en Crète. Il travaille avec beaucoup d'autres musiciens, dont certains très connus dans le coin. Je pense à Efren Lopez ou encore Sylvain Barou. Qu'on ne va pas entendre sur le titre que je vous propose, c'est une improvisation à l'accordéon. Le titre s'intitule Pukané et Stelios Petrakis est bien sûr à la lyre. Il y a aussi d'autres instruments.

0: C'était Pucané avec ici Stelios Petrakis à la lyre crétoise et puis son ami Mattia Manco Gregoriadis invité ici à l'accordéon pour une improvisation. On avait également des percussions, de la contrebasse entre autres sur cet album intitulé Lyrique paru sur le label Buda Musique. On continue évidemment sur ce même label avec un double album sorti uniquement en vinyle du groupe Muddy Gurdy, un album intitulé No Border. Il y avait eu quelques mois avant un album intitulé Seven. Et dans les deux cas, j'avais interviewé au téléphone Tia Gutebel, guitariste et chanteuse du trio. Elle nous rappelle ici, dans une première partie d'entretien, le propos du trio Muddy Gurdy.
1: Oui, en fait, le trio, c'est composé d'un joueur de vielle à roue qui s'appelle Gilles Chabna, qui joue la vielle à roue électroacoustique, donc branchée dans un ampli. Il y a un percussionniste, donc aujourd'hui le percussionniste s'appelle Fabrice Bonny, et donc moi la guitare au chant. À l'origine c'est Marc Glomot qui a monté ce trio, qui était le premier percussionniste, qui malheureusement est décédé il y a 2 ans. Donc on continue l'aventure, et l'idée nous en fait c'est d'amener un élément culturel de chez nous, comme qu'est la vielle à roue, qui est quand même un élément assez fort, de faire des mélanges avec des musiciens. Alors, nous, on est plutôt sur des registres de blues, de musique afro-américaine. Donc, l'idée, c'est d'associer ces couleurs avec d'autres gens, sans dire qu'on va aller faire, par exemple, de la musique cajun. On va pas tout changer. Mais, en fait, on fait ensemble, quoi, avec des invités.
0: Sur le papier, ça paraissait quand même une rencontre improbable au début, non? La vielle à roue,
1: oui,
0: avec
1: les
0: musiques roots américaines, là. Ouais.
1: Ouais, dans un registre blues. Mais au final, c'est l'instrumentiste qui fait l'affaire. Enfin, je veux dire, dans le sens où n'importe quel instrument, au final, peut être associé à des musiques sur lesquelles on ne l'attend pas, parce que ça dépend qui est derrière l'instrument. Donc, histoire d'adaptation, aussi d'avoir, je pense aussi, une certaine humilité pour aller vers de la recherche, parfois faire des choses qu'on n'aurait peut-être pas fait forcément de manière spontanée. Enfin voilà, il y a tout un tas de choses et c'est intéressant.
0: D'ailleurs, le nom du trio fait référence bien sûr à la vielle à roue, hein, Muddy Gurdy, Hurdy Gurdy, donc le nom de la vielle à roue en anglais.
1: Tout à fait, c'est ça. Muddy pour le côté boueux du Mississippi, un peu aussi Muddy Waters, l'emblématique.
0: Bien sûr, ouais.
1: Bluesman, donc, et puis. Cette vie à la roue, finalement, elle est un peu maudite, quoi. Elle est branchée dans un ampli à lampe. Donc, voilà.
0: Dans ce premier extrait d'entretien, réalisé en décembre 2025, Tia Gutebel, chanteuse et guitariste de Muddy Gurdy, nous a rappelé le propos du trio. L'entretien avait été réalisé à l'occasion de la sortie du double vinyle intitulé No Border. Tia Gutebel, maintenant, nous parle de ce titre.
1: Oui, c'est vrai que j'ai choisi ce titre parce que je trouve qu'il est court, simple, efficace et il résume très bien en fait la démarche. Je trouve aussi que la référence avec ce qui se passe aujourd'hui dans le monde est importante aussi pour faire un parallèle avec la chasse aux migrants qui se passe aux États-Unis. C'est totalement horrible. Et le fait de dire quand même, grâce à la musique, nous, on peut justement, on n'est pas là-dessus, quoi. Donc il n'y a pas de frontières. On fait des choses avec des gens à l'étranger, on tourne avec eux parfois. Enfin voilà, il y a des choses qui sont un peu aussi sur ces thèmes-là.
0: Voilà, et d'ailleurs le visuel de l'album est tout à fait symbolique aussi, hein. On voit deux mains, ouais. Une blanche et une noire.
1: Ouais. Oui, j'ai choisi ce visuel-là. D'habitude, je laisse vraiment la graphiste libre de ses choix. Elle fait toujours des très très belles propositions, bien sûr, mais là j'avais déjà tout en tête, donc pour moi c'était important d'aller jusqu'au bout sur le projet, sur l'idée que j'avais avec les photos à l'intérieur qui font photo polaroïde de voyage un peu, donc et c'est vrai que c'est assez fort l'image là, devant, ouais.
0: Voilà, et d'ailleurs le format vinyle met encore plus en évidence toutes les photos dont vous venez parler, et puis ce visuel de l'album là, c'est alors ce format vinyle, c'est vous qui l'avez choisi, c'est Buda Musique, comment ça s'est passé?
1: Oui, alors c'est vrai qu'il y avait des gens qui nous posaient la question, dans les gens qui viennent nous voir en concert, si on allait sortir un vinyle un jour. Bon, on explique quand même que le coût de fabrication est assez important. Et puis un jour, il y a carrément quelqu'un qui nous suit depuis un moment qui avait envie presque de nous produire le vinyle. Ça s'est pas fait, mais je pense que ça a du coup éveillé l'idée encore plus chez Gilles Fouchot, qui m'a proposé justement voilà, de sortir une anthologie. Il m'a laissé le choix de faire soit un simple, soit un double. Donc moi je trouvais que c'était bien aussi de faire un double parce que c'est de vraiment pouvoir montrer toute la palette d'invités en fait. Donc c'est vrai que c'est Bouddha qui nous a fait ce beau cadeau.

C'était Glory, Glory, Alléluia par le trio Muddy Gurdy, titre extrait de l'album, du double album vinyle No Border, qui est en fait une anthologie des précédents albums. Juste avant la diffusion de ce titre, c'était des extraits d'entretien que j'avais pu avoir au téléphone avec Tia Gutebel, guitariste, chanteuse et membre fondatrice du trio. On continue toujours sur le label Buda Musique avec le groupe Radio Tarifa et un album intitulé La Noche, cinquième album du groupe, paru à l'automne 2025 chez Buda Musique, bien sûr. Le Radio Tarifa, au départ, c'était un trio constitué de Benjamin Escorizza, qui était donc un des membres fondateurs du groupe, qui malheureusement nous a quittés il y a quelques années. Et malgré ce départ, eh bien, les deux autres membres ont décidé de poursuivre l'aventure. Il y a un Français, Vincent Molineau, et puis un Espagnol, Fain Sanchez Dueña. C'est lui qu'on va entendre tout seul dans cette très belle chanson intitulée Luz. Il y joue tous les instruments qu'on peut entendre dans l'accompagnement.

0: C'était Luz par le groupe radio Tarifa, titre extrait d'un album intitulé La Noche, paru au début de l'automne 2025 sur le label Buda Music, bien sûr. On continue cette fois-ci avec un invité, toujours sur le label, Jocelyn Mieniel, que j'avais eu au téléphone à l'occasion de la sortie du disque Jocelyn Mieniel et les instruments migrateurs. Alors Jocelyn Mieniel est flûtiste. Et il va d'abord nous expliquer le titre de l'album et puis les conditions dans lesquelles il a enregistré ce disque, des conditions tout à fait originales, un contexte tout à fait original.
1: Oh, c'était une manière un petit peu poétique de décrire un peu ces deux saisons de concert, parce qu'en fait c'est un disque qui donne une rétrospective de deux saisons de concert que j'ai passé dans un lieu à Fontenay-sous-Bois à côté de Paris qui s'appelle Le Comptoir, et qui m'ont proposé une fois par mois de faire des rencontres comme ça avec des artistes du monde entier. Donc à chaque fois j'imaginais des gens qui n'avaient jamais joué ensemble et qui venaient de continents et de cultures différentes, pour vraiment jouer cette carte de la migration, on va dire musicale, quoi. Parce que finalement, nous, on n'a pas vraiment de frontières, on n'a pas de barrières. C'est vraiment la société qui veut nous les mettre, mais entre musiciens, en réalité, on parle avec un langage très, très universel. Donc, comme un oiseau migrateur qui irait d'un territoire à l'autre, nous, on est sur cette même lancée, quoi.
0: Vous avez abordé rapidement les conditions dans lesquelles vous avez enregistré ce disque et le contexte. Est-ce que vous pouvez nous donner un peu plus de précision, là ?
1: Bien sûr, c'était à chaque fois extraordinaire. Donc, ce qu'on entend sur ce disque, à chaque fois, c'est un morceau qui est enregistré en live, où en fait, un jeudi par mois, donc je redonnais rendez-vous à 15h à deux ou trois musiciens autour de moi. Chacun a amené un morceau de son choix, soit un morceau traditionnel ou de sa composition. Et puis aussi, on jouait un morceau en soliste sur scène. On se connaissait pas, on répétait à 15h et à 20h30, on jouait le programme entier sur scène. À chaque fois, c'était extraordinaire. Les gens étaient complètement conquis, revenaient à chaque fois. Il y avait une grande fidélité. Et du coup, voilà, en gros, j'ai choisi une sorte de morceau un peu emblématique de chacune de ces soirées que j'ai trouvé vraiment très, très profond et très beau.
0: Et vos partenaires musicaux, là, vous les avez choisis comment ?
1: Alors certains, je les connaissais, certains autres, et certaines autres aussi, je les ai découverts en concert ou sur Internet, ou alors par contact, on m'en a parlé, et voilà, j'ai eu vraiment des très très belles surprises sur ces deux années de concert.

été Le Vieux Château, une chanson traditionnelle interprétée par une chanteuse iranienne, Aïda Nosrand, accompagnée d'un joueur de saz égyptien et d'une harpiste malgache avec les flûtes, bien sûr, de Jocelyn Mieniel. Cet extrait de l'album Jocelyn Mieniel et les instruments migrateurs. Et juste avant la diffusion de ce titre, c'était un extrait d'entretien avec Jocelyn Mieniel lui-même, un entretien téléphonique. On continue et on termine cette balade sur le label Buda avec un breton, Jan Fanch Kemener, et un disque, un double album plus précisément, intitulé Roudez-nous, qu'on peut traduire par Trace, un hommage à la poésie bretonne, ultime témoignage discographique de Jan Fanch Kemener, publié de son vivant. Et nous allons écouter une Gwerz, Bars en Turquie. Il est accompagné d'Eki Burgo à la guitare et d'Aldo Ripoche au violoncelle.

C'était Bars en Turquie, une guerre traditionnelle interprétée par Jan Fanch Kemener, accompagné d'Eki Burgo à la guitare et d'Aldo Ripoche au violoncelle. Cet extrait d'un double CD intitulé « Roudez-nous », un hommage à la poésie bretonne, paru sur le label Buda Musique, un label auquel était consacrée cette émission aujourd'hui. Elle touche à sa fin. J'espère vous retrouver en pleine forme pour le prochain.

0: Alors Anna, dis-moi un petit peu, quel est le titre que tu vas nous proposer?
1: Je vais vous proposer le titre « La Terre est ronde » de Orelsan.
0: Alors dis-moi un petit peu, pourquoi tu as choisi « La Terre est ronde » de Orelsan?
1: J'aime bien cette chanson parce que je dis genre des mots qui sont frappants dans la chanson et qui ont vraiment un sens pour moi.
0: Ok, donc là on vous diffuse tout de suite Orelsan.

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0: Alors Youssef, qu'est-ce que tu nous as choisi comme, comme titre et comme artiste?
1: Bah pour commencer, j'ai déjà le titre Wet Dreams, interprété par Odetari, avec un chanteur qui s'appelle Nimstar.
0: Alors dis-moi pourquoi tu as choisi cette chanson-là.
1: Parce que surtout qu'elle elle est entraînante, et quand j'ai découvert le message, ça m'a encore plus donné envie de l'écouter. Le message, c'est la tentation et le vide émotionnel caché derrière le luxe et l'apparence.
0: Bonne écoute.

0: Alors, Rosalie, quel titre tu as choisi ?
1: Twice.
0: De quel artiste ?
1: Tora.
0: Et alors, dis-moi pourquoi tu as choisi ce titre-là ?
1: Parce que cette chanson, à chaque fois que je l'écoute, elle me procure un sentiment de bonheur.
0: Ok, on va l'écouter. Alors, ça va nous procurer aussi du bonheur. Bonne écoute.

0: Alors Simba, qu'est-ce que tu nous as choisi comme chanson et comme titre? Titre et comme artiste.
1: Eh bien, aujourd'hui, on remonte le temps en 2002, en Côte d'Ivoire, pour ce phénomène international de Magic System. Premier Gao.
0: Bonne écoute.

0: Maëlle, dis-moi quel titre et quel artiste tu as choisi.
1: J'ai choisi Milly Milly. Le titre c'est Milly Milly et l'artiste c'est Inox Tag.
0: Et pourquoi tu as choisi ce titre-là ou l'artiste ?
1: Bah, l'artiste parce que je trouve que c'est un peu une légende. Il a fait plein de choses aussi parce qu'il a monté une montagne de l'Everest. Et j'ai choisi cette musique parce que je trouve qu'elle me met toujours de bonne humeur.
0: Ok, merci Maëlle, on écoute.

0: ta vie. Quel titre tu as choisi et quel artiste ?
1: J'ai choisi le titre Roar de Katy Perry parce que j'ai choisi cette chanson car elle est entraînante et que j'ai fait une danse dessus. Et
0: donc du coup, chaque fois que tu l'entends, tu revois ta danse, c'est ça ?
1: Voilà, c'est
0: alors
1: ça.
0: On va permettre à nos auditeurs d'écouter. Bonne écoute.

0: Jean, qu'est-ce que tu nous as choisi comme musique, comme titre et comme artiste?
1: Alors déjà, j'ai choisi Wild Ones. C'est une chanson de Florida et Sia.
0: Pourquoi tu as choisi cette chanson?
1: Parce que l'année passée, en sport, on a dansé dessus. Au début, je trouvais ça un peu gênant, mais j'ai commencé à faire la chorégraphie tous les jours chez moi. Et à la fin, j'avais la musique dans la tête tout le temps, quoi.
0: Donc ça veut dire qu'à maintenant, à chaque fois que tu l'entends, t'as ta chorégraphie qui revient. Pour
1: oui.
0: la vie.
1: Oui.
0: Ok. Eh ben, on va laisser à nos auditeurs voir si eux-mêmes ont une chorégraphie qui leur parle en entendant la musique. Bonne écoute.

0: J'ai aussi choisi la chanson Friends de Marshmello et Anne-Marie. Je l'écoute cette musique depuis toute petite, donc j'aime forcément bien ce morceau.
1: Donc on écoute tout de suite
0: Friends de Marshmello et Anne-Marie.
1: Merci.

0: Youssef, qu'est-ce que tu as choisi comme titre?
1: Là, ce sera Disease de Lady Gaga.
0: Et pourquoi tu as choisi ce titre-là?
1: Car je l'ai découvert dans un centre commercial, elle passait, et j'ai adoré. J'ai sorti mon téléphone pour Shazam, et maintenant je l'écoute.
0: Ok, bonne écoute.

0: Rosalie, qu'est-ce que tu as choisi comme titre?
1: That Deep de Frill Nasty.
0: Et pourquoi tu as choisi cette chanson ou cet artiste?
1: Parce qu'elle me rappelle un moment où je dansais avec une personne qui comptait beaucoup pour moi.
0: Et donc du coup, bah, chaque fois que tu l'entends, ça te fait rappeler à cette personne-là?
1: Oui.
0: Oui. Eh bah, peut-être que ça touche aussi d'autres auditeurs. Donc, bonne écoute.

0: Alors Simba, qu'est-ce que tu viens de nous choisir comme musique?
1: Tout droit venu d'Islande, cette musique vous fera l'effet d'un câlin. C'est From the Start de Laufey. Je sais pas comment le sait.
0: Bonne écoute!

0: Maëlle, dis-moi un petit peu quel titre et quel artiste tu as choisi cette fois-ci.
1: J'ai choisi I Ain't Worried. L'artiste c'est One Republic. Je l'ai choisi parce que ça me fait penser aux vacances et tout.
0: Okay. Bonne écoute!

0: ta vie. Qu'est-ce qu'on va écouter maintenant?
1: Toutes les machines ont un cœur de Maëlle. Et je vais les ensemble parce que comme les un peu les geeks qui jouent tout le temps, mais les machines, enfin, elles ont un peu rien demandé. Donc, enfin, je trouvais que c'était bien comme titre.
0: Bien imagé. On va écouter.

0: Jean, dis-moi un petit peu, qu'est-ce que tu as choisi comme titre et artiste?
1: Alors ensuite, j'ai choisi le coach de soprano.
0: Alors pourquoi tu as choisi, alors je ne vais pas te demander pourquoi tu as choisi soprano, mais pourquoi forcément la chanson le coach?
1: Elle me met de bonne humeur et...
0: C'est une chanson que tu peux écouter le matin pour
1: oui,
0: démarrer
1: oui.
0: Ta journée?
1: Oui.
0: Oui. Donc on va proposer, alors on n'est pas le matin, mais par contre, ça peut aussi être pour le soir, pour donner le rythme et la dynamique. Donc bonne écoute.
2: Oh!

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0: allons.
1: 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Bonjour à tous et bienvenue sur Radio Sud, où nous sommes en compagnie de Anne Léger, moi-même Nicolas Lecuivre, et aujourd'hui Michel Poncin à la technique qui remplace Pierrot. Bonjour Michel.
2: Bonjour à tous, bonjour à tous les auditeurs et bonjour bien sûr à vous, ici vous êtes les bienvenus.
1: Et nous accueillons aujourd'hui un passionné de nature et de jardin renommé, il s'agit de Marc Knappen. Marc Knappen, que vous connaissez sans doute pour son rôle de chroniqueur dans l'émission Jardin et Loisirs. Bonjour Marc.
2: Bonjour.
3: Bonjour Marc.
1: Bienvenue donc sur Radio Sud. Nous allons donc en une heure essayer de voir avec vous un peu où vont les jardins actuellement pour un jardin durable, écouter un peu vos conseils, avoir peut-être quelques astuces également, mais aussi vous connaître mieux. Et donc tout d'abord, pourriez-vous nous dire un peu qui vous êtes ?
2: Et je suis un passionné de nature depuis toujours. J'avais 12 ans, j'ai fait un projet de jardin botanique parce que je voulais justement travailler dans la nature. J'avais fait tous les plans de l'essai, etc. Je n'ai jamais dévié de ça. Quand on me demandait en secondaire de faire une dissertation, c'était sur le thème de la nature, de la protection de l'environnement. Donc j'étais dedans depuis le début. J'ai jamais dévié de cette voie-là. Donc je fais un métier qui est en même temps ma passion. Et ça, c'est une chance. Et c'est vrai que j'ai travaillé pour l'émission Jardin et Loisirs pendant 15 ans. Je n'y suis plus pour l'instant. Mais j'ai travaillé pendant 15 ans pour l'émission Jardin et Loisirs. Puis j'ai arrêté parce que bon, j'aime pas trop la routine. Donc j'évolue toujours en fonction de l'environnement et de l'actualité. Mais j'ai lancé une revue qui s'appelle L'Esprit Jardin, qui est éditée ici en province de Luxembourg, aux éditions Weyrich, qui est une revue mensuelle où on parle de jardinage, où on parle de plantes médicinales, on parle de protection d'environnement, on parle de biodiversité. Je travaille aussi à la province de Luxembourg, à la cellule du développement durable, pour tout ce qui est biodiversité, zéro pesticide, conseil aux communes, végétalisation maya, etc., etc. J'écris des bouquins, je donne des conférences, donc j'ai une vie bien remplie. Voilà. Mais je m'amuse. Mais c'est extraordinaire.
3: Pas de place pour l'ennui.
2: Jamais, jamais. C'est quoi l'ennui? Ça se trouve même pas dans le dictionnaire, l'ennui, c'est pas possible, ça.
1: En tout cas, ça ne se trouve pas dans les jardins.
2: Non, absolument, absolument. Dans les jardins, c'est impossible de s'ennuyer. Même si on a fait un jardin qui a 15 ans d'âge, on va se balader tous les jours dans son jardin, mais on découvre autre chose. La nature est en perpétuelle évolution, le jardin est en perpétuelle évolution. Gilles Clément a dit, qui est un architecte paysagiste français, a dit un jour, il faut plus qu'une vie pour faire un jardin, il faut une éternité. Et c'est vrai que le jardin, ben, il évolue tout le temps, et donc on doit suivre un peu cette évolution, le regarder, l'observer. Parce qu'un jardin est extrêmement vivant. Et ça, c'est quelque chose, je crois, qu'on a un peu oublié pendant pas mal d'années. On voulait un jardin qui était un jardin clean, un jardin tiré au cordeau, parce qu'on nous a appris dans les écoles, etc., qu'il fallait que tout soit propre. Donc c'est un peu le syndrome du jardin clean. C'est quelque chose que j'aime pas du tout, parce que les gens, parfois, disent « je maîtrise mon jardin ». Je n'ai strictement rien dit, je maîtrise mon jardin. Et je leur dis, partez 15 jours en vacances. Quand vous revenez, vous allez voir qui maîtrise l'autre. Et généralement, c'est le jardin qui maîtrise. Voilà.
1: Mais d'où vient cette idée de jardin clean? Vous en savez un peu plus? C'est venu comment?
2: C'est dans nos mœurs, hein, l'aspect propre. Ça a toujours été dans nos mœurs depuis toujours. On n'aime pas avoir des orties parce que c'est une, entre guillemets, mauvaise herbe. On n'aime pas avoir une pelouse avec des pissenlits et des pâquerettes parce qu'on a semé de la pelouse, on ne veut pas voir autre chose dedans. Tout ce qu'on n'a pas amené dans le jardin, pendant tout un temps, maintenant ça évolue très fort, hein, mais pendant tout un temps, tout ce qu'on n'avait pas installé dans le jardin, tout ce qu'on n'avait pas planté dans le jardin était très mal vu. Et il y a un bouquin qui est très intéressant à lire là-dessus, c'est un bouquin de François Terrasson qui s'appelle La peur de la nature. Et c'est vrai que quand on a quelque chose qui pousse dans le jardin qu'on ne connaît pas, on a peur. Pourquoi? C'est un mystère, c'est ancré au fond de nous. On a peur et donc on essaie de détruire.
3: Oui.
2: Parce qu'on ne connaît pas.
3: Et
2: tout simplement.
3: Ça vient d'où alors cette peur de la nature? Est-ce que
2: c'est très ancien, hein? C'est très très ancien.
3: C'est vieux comme l'homme.
2: Ah oui, c'est quasiment vieux comme l'homme. Quand on regarde un peu les jardins des monastères, etc., c'était toujours tiré au cordeau.
1: C'est là où je voulais en venir. Et je pense toi aussi, Anne. Est-ce qu'il y a eu une époque où on faisait les jardins plus au naturel, puis qu'on aurait lâché ça pour maintenant y revenir, ou est-ce que
2: les premiers jardins, je vais dire, plus sauvages? Plus proche de la nature au niveau des formations, c'est en Angleterre que ça a commencé. Hein, quand on voit les jardins anglais,

0: à l'heure actuelle, les mixed borders, c'est calculé, mais c'est beaucoup plus proche de la nature que les jardins à la française. Je n'ai rien du tout contre les jardins à la française, qui peuvent être très très beaux, très structurés, etc. Mais c'est vraiment en Angleterre qu'on a commencé à se dire, mais le paysage est important, donc on va adapter son jardin en fonction du paysage. Ça, c'est déjà se rapprocher de la nature. Et puis par après, ben, on s'est rendu compte, mais ça c'est beaucoup plus proche de nous, on s'est rendu compte que finalement, avoir un jardin qui doit être propre tout le temps, sans aucun problème, sans maladie, sans ravageur, ben, on a utilisé, et là ça a commencé après la Seconde Guerre mondiale, on a commencé à utiliser toute une série de produits phytosanitaires extrêmement nocifs. On ne le savait pas à l'époque que c'était nocif, quoique certains le savaient, mais d'autres pas. Généralement, le jardinier ne le savait pas, mais les firmes le savaient très bien de ce qu'ils mettaient sur le marché. Et donc, on a commencé à pulvériser à tort et à travers pour justement essayer de garder ce jardin, le maîtriser, comme je le disais tout à l'heure. Et puis, encore beaucoup plus tard, je vais dire que ça remonte à 10, 15, 20 ans, eh bien, on s'est dit, oula, tous ces produits, il y a quelque chose qui va plus, quoi. La nature ne se porte pas bien, les abeilles ne se portaient pas bien, elles se portent toujours pas bien du tout, d'ailleurs. Et donc, on a fait un peu machine arrière, on a essayé d'éliminer un peu tous ces produits. Mais c'est très difficile, parce que là aussi, nouveau, c'est ancré, il suffit de se rendre dans une grande surface. Non, ça évolue aussi à ce niveau-là, parce qu'il y a plein d'interdictions qui sont en place. Mais on se rendait dans une grande surface, il y avait un rayon avec plein de produits phyto, des insecticides, des fongicides, des herbicides, et hop, il n'y a plus qu'à prendre. On vide, et le particulier, évidemment, le jardinier amateur, quand on indique sur une formule d'utilisation d'un produit phyto, on met, il faut 5 millilitres dans 10 litres d'eau. Quand on voit ce que c'est 5 millilitres, il y en a beaucoup qui se disent, c'est pas possible, 5 millilitres dans 10 litres d'eau, ça peut pas marcher, il y a deux fois rien. Et donc, on vide. Et là, ça devient extrêmement dangereux. Et en France, il y a une étude qui a été faite en Bretagne, notamment en Bretagne et en Normandie, et on s'est rendu compte que 50% de la pollution des nappes phréatiques était due à l'utilisation de produits phyto par les particuliers, avant les agriculteurs. Et ça, c'est très inquiétant.
1: C'est très inquiétant.
0: Oui. Et la consommation de produits phyto, elle est toujours, malgré toutes les interdictions, malgré toutes les informations qui circulent, et les réseaux sociaux jouent un très grand rôle là-dedans, malgré cela, le nombre de produits phyto en France, l'utilisation de produits phyto en France est toujours en hausse. Beaucoup moins, c'est beaucoup moins rapide qu'auparavant, mais c'est toujours en hausse, hélas.
1: Donc ça veut dire qu'il y a quand même l'émergence d'une certaine conscience, d'une certaine dangerosité, mais qu'il y a encore beaucoup de chemin à faire.
0: Oui. Je crois qu'ils sont conscients de la dangerosité, effectivement, des produits. Mais il y a autre chose qui joue aussi, c'est la facilité.
1: Ah oui.
0: C'est facile. On prend un produit, on vide, on pulvérise. C'est facile.
1: Mais
0: il faut penser aux répercussions.
1: Ça voudrait dire qu'un jardin au naturel, c'est forcément difficile ?
0: C'est une autre conception des choses. C'est difficile au niveau mental. Parce que c'est très différent. On a un jardin qu'on veut naturel, donc on va laisser un coin où la nature peut s'exprimer comme elle veut, donc les plantes sauvages s'installent, il y a un petit massif de ronces qui est très intéressant pour les animaux, pour les oiseaux, pour les micro-mammifères, etc., qui sont vraiment protégés. C'est le gîte et le couvert, un peu. Les orties, c'est important aussi. On laisse pousser un peu des herbes folles, mais le voisin, lui, qui a un jardin qui est taillé au cordeau, il n'est pas content, quoi.
1: Ah oui.
0: Alors ça crée des heures de jardinage, et les gens ont peur. Qu'est-ce qu'on va penser de ce que je fais? Le peur du « on dit », c'est sale. C'est sale chez
1: nous. C'est
0: sale,
1: oui.
0: Voilà, c'est sale. Et ça, c'est pas encore chassé de la tête des gens, c'est sale. Quelques herbes sur un trottoir, c'est sale. Et c'est pour ça que dans les communes, notamment, et dans les cimetières, la gestion différenciée des cimetières, dans les cimetières, ça passe très mal, quoi. On peut plus utiliser de produits phyto dans les cimetières, mais le particulier, pour beaucoup de gens encore, surtout les personnes plus âgées, c'est un manque de respect par rapport aux morts.
1: C'est ça. Est-ce que ce n'est pas quelque part une mauvaise herbe sur un trottoir ou sur une tombe ou dans l'allée d'un cimetière? Est-ce que ce n'est pas... ce qu'on dit être sale, est-ce que ce n'est pas la peur de l'abandon? C'est-à-dire, est-ce que, il reste une mauvaise herbe, ça veut dire qu'on ne s'en occupe plus.
0: Oui, bien sûr, oui. Inconsciemment, c'est ça.
1: Donc, il y a peut-être tout un travail de prise de conscience à faire autour de ça.
0: Ça, c'est très, très important, bien sûr.
2: Voilà, sur ces premiers mots, je vous propose un petit élan musical et nous reviendrons évidemment sur ce jardin au naturel.

0: Nino Ferrer sur Radio Sud. Nous sommes toujours dans l'émission Gaume Suite Gaume en compagnie de Marc Knappen, donc spécialiste des jardins au naturel. Nous abordions toute cette thématique. Il nous parlait de la gestion différenciée qui est de plus en plus en œuvre parce qu'on ne peut plus mettre de pesticides dans les espaces publics. Et donc, ça change vraiment la donne au niveau des espaces verts communaux, au niveau des cimetières notamment. Et donc, vous en étiez là à nous dire quelque part que reste, subsiste chez les gens l'idée que quand on n'arrache pas les mauvaises herbes, ben, c'est qu'on ne prend pas soin de l'espace, alors qu'en fait, un espace qui serait végétalisé est beaucoup plus propice à la nature et à la biodiversité. Donc voilà, Marc...
1: Peut-être une précision, il faut absolument qu'on enlève de nos têtes mauvaises herbes. Oui. On ne peut plus dire ça. Parce que dans l'esprit des gens, ça reste mauvais. Et mauvais, il faut éliminer. Ouais. Des indésirables. Voilà, elles poussent à des endroits où on ne les veut pas, tout simplement. Mais elles ne sont pas mauvaises. Si elles sont là, c'est parce qu'il y a une raison. Elles ne sont pas là pour nous ennuyer. Elles ne sont pas dit, tiens, je vais aller ennuyer le jardinier du coin, je vais pousser en grande quantité. Pas du tout. Quand on a des pelouses avec énormément de pâquerettes, ben, ça veut certainement dire qu'à cet endroit-là, ben, le sol est un peu plus acide. Et la pâquerette, dans ses feuilles, il y a un peu de calcium, de calcaire. Donc elle est là pour restaurer un peu le pH. Le pissenlit, c'est souvent dans des terres qui sont trop compactes. Il a une racine pivotante, donc il aère le sol. Il va chercher des matières nutritives enfouies, il les ramène en surface. Donc c'est un signal plutôt qu'autre chose. Elles ne sont pas là pour nous ennuyer, c'est pour nous dire, ben, y a un petit problème dans ton jardin. Peut-être un problème de carence en matière nutritive, parfois d'excès aussi en matière nutritive. Quand on a énormément d'orties, par exemple, qui poussent, généralement c'est un excès d'azote. Quand on a du mouron dans son potager, parce qu'on a mis beaucoup de fumier ou beaucoup d'engrais organiques riches en azote, ben, le mouron, il se plaît bien. Donc ce sont des déséquilibres qui sont en place et elles sont là pour nous signaler. Donc on ne peut plus appeler ça des mauvaises herbes.
2: C'est ça. Donc ce sont des herbes, de bonnes herbes qui nous parlent de, voilà, qui nous parlent de notre jardin et qui même en prennent soin.
1: Exactement. Elles soignent le jardin, elles sont là pour le soigner.
2: Oui, c'est très différent.
1: C'est très très différent.
0: Cela dit, avoir un jardin, c'est aussi y passer du temps et s'en occuper. Donc même s'il y a un respect qui doit s'installer, il y a quand même un investissement nécessaire pour avoir un beau jardin.
1: Oui, bien sûr. Quand on veut créer un jardin, que ce soit un jardin naturel ou un jardin classique, ça demande du temps. Ça, c'est évident. Par après l'entretien, un jardin naturel demande moins de temps qu'un jardin classique. D'ailleurs, à certains moments, il y a des personnes qui appelaient les jardins naturels les jardins des fainéants. C'est tout à fait faux, parce que c'est pas du tout ça. Il y a une gestion à mettre en place aussi dans un jardin naturel. Mais il faut quand même consacrer quelques heures. Maintenant, il faut pas non plus devenir esclave de son jardin, parce que là, on arrête de jardiner. C'est plus un plaisir, c'est une corvée. Et là, il faut arrêter. Et dans les jardins qui sont vraiment tirés au cordeau, où il n'y a pas une herbe, etc., qui dépasse, les gens sont parfois esclaves de leur jardin. Je connais des personnes qui, quand ils ont fini de tondre, elles vont chercher une paire de ciseaux, elles regardent les herbes qui dépassent, et puis elles coupent. Il y a un problème, il y a un gros problème. Le jardin doit rester un plaisir. Le jardin doit être un lieu où on apprend plein de choses, où on produit aussi évidemment, parce que si on a un potager, ben, il y a la question production qui est en place aussi. Mais le but n'est pas une production industrielle, le but c'est d'avoir des produits qui sont sains, et donc des produits qui sont cultivés sans pesticides, sans engrais chimiques, etc. Donc c'est une autre conception. Ça demande peut-être plus de travail au niveau intellectuel, pour le concevoir, pour faire ses carrés potagers, pour respecter les rotations de culture, pour utiliser les plantes compagnes, parce qu'il y a des plantes qui s'aiment, il y a des plantes qui ne s'aiment pas. Donc il y a beaucoup d'informations à chercher. Donc c'est une recherche continuelle, c'est un jardin qui est vraiment, qui demande, pas, je ne veux pas dire plus de connaissances, mais plus d'observation qu'un jardin qui est classique.
2: C'est un lieu d'observation, d'expérimentation. Oui, oui. Mais la réflexion qui me vient en t'entendant, c'est que, en fait, si une mauvaise herbe peut prendre soin du jardin, est-ce qu'on peut pas imaginer...
1: Ah non,
2: imaginer...
1: on ne dit pas mauvaise herbe.
2: Ah oui, il n'y a pas de mauvaise herbe.
0: Les... Indésirable.
2: Voilà. Mais j'ai dit les guillemets, mais on ne les a pas entendus.
1: Ah d'accord.
2: Est-ce que, de la même manière, est-ce que on dit toujours prendre soin de son jardin, mais est-ce que ce n'est pas l'inverse? Est-ce que ce n'est pas le jardin qui prend soin de nous?
1: Bien sûr. Le jardin prend soin de nous en ce sens que si on cultive, je parle du potager par exemple, si on cultive des légumes qui sont sains, bien c'est déjà très profitable pour notre santé. Donc le potager prend soin de nous. Si on cultive des plantes aromatiques qui sont aussi souvent des plantes médicinales, eh bien elles prennent soin de nous aussi. Et on parle de plus en plus maintenant de soigner les plantes par les plantes, avec les huiles essentielles. Donc toutes les solutions sont dans la nature et notre santé en dépend aussi. Quand vous allez dans une grande surface, que vous achetez une laitue, vous achetez des tomates, qui viennent des tomates au mois de janvier, qui viennent d'Espagne ou de je ne sais pas où, bien là on se retrouve face à une production qui est à contre-courant des saisons chez nous. Mm-hmm. Donc on ne devrait pas consommer de tomates au mois de janvier ou au mois de février, on devrait consommer à la saison des tomates. Les fraises, c'est la même chose. On a envie de manger des fraises au mois de février, c'est pas normal. On doit manger des fraises quand il y en a, point. Mais notre climat, c'est ça. Et donc on favorise, en gardant cet aspect achat de plantes, de fruits et de légumes hors saison, on favorise une culture industrielle qui est une culture de pesticides, évidemment.
2: Ah oui.
1: Bon. Et ça, c'est extrêmement dangereux.
2: Mais donc, ça veut dire que quand on achète un légume, c'est toujours intéressant de vérifier d'où il vient.
1: Oui, bien sûr. Tout à fait. Tout à fait. Apprendre je ne vais pas dire que les légumes qui viennent de Belgique, qui sont cultivés sur des grandes surfaces, sont exempts de pesticides. Je ne vais pas dire ça non plus. Mais quand ce sont des légumes hors saison et qui demandent de la chaleur, bien méfions-nous.
2: Ah oui.
1: Méfions-nous. C'est on fait du tort à sa santé plus qu'autre chose.
2: Et probablement à la santé de la planète.
1: Bah oui, exactement. Et puis tout est fait, dans les grandes surfaces, tout est fait pour attirer le regard. Des belles fraises bien rouges, on a envie de les acheter. Même si on est au mois de janvier, tout fait envie. C'est une primeur. Hein, voilà, la belle saison arrive, il faut qu'on commence à manger des fraises. Mais non, pas du tout, il faut changer ça. Quoi.
2: Une autre question, est-ce que même maintenant, enfin moi je suis frappée de la méconnaissance qu'ont les enfants des écoles, par exemple, des saisons, mais est-ce que les adultes eux-mêmes ont encore bien une idée? Si on pose la question à 10 adultes, c'est quand la saison des choux-fleurs et c'est quand la saison des tomates et des carottes?
1: Tomates, je crois que oui, choux-fleurs non. Carottes non plus, ça non, c'est pas rentré dans la tête des gens. Je crois que tu parlais des enfants. Dans les écoles, on en parle de plus en plus.
2: Ouais.
1: Et je crois que les enfants deviennent de plus en plus sensibles à ça. Et raison pour laquelle on crée des potagers dans les écoles aussi. Et ça, c'est très très important pour leur apprendre la culture, les saisons, etc., etc. Donc là, ça évolue, mais c'est parfois les adultes qui ont du mal à suivre.
2: Oui.
3: Il y a des projets en cours au niveau de la province pour sensibiliser les enfants, justement.
1: Mais on a lancé, l'année passée ou l'année avant, les jardins partagés. Il y a les coins verts pour les écoles, où les enfants ont créé des bacs potagers avec des semis, etc. Et le professeur parle évidemment de tout cet aspect de la vie, depuis la graine jusqu'au moment de la récolte. Il y a énormément de projets, mais c'est un peu partout, c'est pas uniquement en province de Luxembourg.
3: Oui, Moi, je parlais au niveau de l'institution province.
1: On travaille beaucoup. Pour l'instant, on n'a pas de projet école. On est occupé pour l'instant de créer dans les sites provinciaux, parce qu'il y a beaucoup de sites provinciaux qui appartiennent à la province, on est occupé de créer des coins nature. Qui ne sont pas des potagers, parce que dans les sites provinciaux, bon, ben, il faut du personnel pour entretenir, ils ne sont pas très nombreux pour le faire. On va terminer cette semaine-ci sur le site de Marlois, qui est un des sites de la province de Luxembourg, à Marchofamène. On va terminer un coin nature dans lequel il y a un nichoir à insectes, dans lequel on va planter cette semaine, on va planter des plantes indigènes qui sont mellifères, de telle manière à concevoir un peu des espaces verts très différents de ce qu'on connaissait avant.
2: Oui.
1: À cet endroit-là, il y avait des Rosa rugosa qui sont des invasifs, il y avait des Buddleia qui sont des invasifs, il faut qu'on en parle, d'ailleurs, des Buddleia. Qu'est-ce qu'il y avait d'autre? Il y avait d'autres plantes qui étaient des plantes invasives qu'on ne peut plus cultiver, qu'on ne peut normalement plus commercialiser non plus, et remplacées par des plantes qui sont intéressantes pour la faune et pour la biodiversité.
2: Oui,
1: donc ce sont des projets qui sont en cours.
2: C'est vrai que ce serait intéressant de bien expliquer la notion de plantes invasives à ceux qui nous écoutent.
1: Oui, tout à fait. Et notamment le buddleia.
2: Oui,
3: l'arbre à papillon. Tant que nous y sommes, allons-y.
1: Lançons-nous dans les invasives. Alors, on les appelle plus invasives, on les appelle plantes exotiques envahissantes. Parce que l'invasif, ça veut dire qu'on colonise, que c'est une plante qui colonise. L'ortie colonise. La ronce colonise aussi, mais ce sont des espèces indigènes. Donc elles ne sont pas concernées par cet aspect de plantes exotiques envahissantes. Dans les plantes exotiques envahissantes, il y a la balsamine, qu'on connaît bien, au bord de ruisseau, qui est très belle.
2: Très jolie.
1: La fleur rappelle un peu la fleur du Paphiopedilum, qui est une orchidée. C'est une plante qui est très belle, mais le problème, c'est quand elle a formé sa gousse de graines, son fruit, quand il est sec, il suffit de le toucher, elle projette sa graine à plus d'un mètre de distance. Et donc, elle colonise de plus en plus les espaces. Mais elle élimine aussi les plantes indigènes qui sont présentes, parce que c'est un couvert extrêmement dense, donc il n'y a plus de lumière pour les autres plantes, elle colonise tout. Ça, c'est extrêmement dangereux pour la biodiversité. La grande berce du Caucase, c'est aussi une plante qui est... On la voit un peu moins, parce que, elle est relativement facile à éradiquer, elle produit beaucoup de semences, mais elle est bisannuelle, en fait.
2: Très impressionnante, c'est une espèce de carotte géante de 3 mètres de haut.
1: Elle fait 3 mètres de haut avec des ombelles de fleurs d'un mètre de diamètre, et c'est vrai que pour les insectes, c'est extrêmement intéressant. Il y a plein d'insectes butineurs, que ce soit des cirfes, que ce soit des abeilles solitaires, les abeilles des ruches aussi, elles adorent. Mais le problème, c'est que c'est une plante qui, justement, colonise aussi par ses semences. Et donc, elle élimine ce qui est à proximité. Mais en plus, elle est dangereuse. Elle est dangereuse parce que si vous allez couper une grande berce du Caucase, il fait chaud en été, j'ai des berces du Caucase au fond de mon jardin, je vais les éliminer, il fait chaud, on ne se protège pas. On va travailler dans la berce du Caucase, on utilise ça des broussailleuses, on ne met même pas de lunettes. On peut être brûlé au deuxième degré. parce que elle est photosensibilisante. Donc si vous avez la peau un peu humide et qu'il y a du soleil, on peut se retrouver avec des cloques énormes qui mettent 2 à 3 mois pour guérir.
2: Donc des brûlures, donc, de vraies brûlures.
1: Ah oui, de vraies brûlures, tout à fait. C'est extrêmement douloureux. Pour les gosses, il faut faire très attention, mais nous les adultes aussi, il faut faire
3: celle-là, elle est arrivée dans les jardins pour un objectif justement de...
1: Alors on l'a commercialisée, elle a été commercialisée dans les pépinières, on trouvait de la berce du Caucase, effectivement, parce qu'elle avait un aspect tropical. Avec sa 3 mètres de hauteur, avec des fleurs d'un mètre de diamètre, ça fait un aspect tropical. Et donc on recherchait un peu cet aspect exotique, d'où exotique envahissante, cet aspect exotique dans les jardins. Ça c'est encore un autre exemple, la renouée du Japon, qui a été commercialisée aussi. La renouée du Japon, c'est une plante qui est quasi indestructible. Elle peut faire envoyer ses rhizomes jusqu'à 3 mètres de profondeur. Tout a été essayé pour l'éliminer. C'est
2: Qu'on la trouve? Est-ce qu'on la trouve communément?
1: La berce du Caucase, elle est commune, elle est partout. On va du côté de Saint-Hubert, on va à Libramont, il y a de la berce du Caucase le long des routes.
3: Et la renouée, vous dites
2: la berce du Caucase.
1: La renouée. Voilà, et donc, on ne s'en occupe même plus. À certains moments, les communes fauchaient, mais laissaient tout en place, et le moindre petit fragment serait enraciné, et puis c'est reparti. Donc il faut trouver d'autres solutions. Et les solutions qu'on essaie de mettre en place pour l'instant, c'est de planter parmi les populations, mais au début du printemps, parmi les populations de renouée, de planter des végétaux qui ont une croissance plus rapide et qui pourraient l'étouffer. Et il y a des tests pour l'instant qui sont faits notamment par le DNF, c'est de planter de la clématite sauvage. Mmh. Et la clématite sauvage a une croissance qui est très rapide, elle forme un couvert très dense, donc elle étouffe la plante. Ça donne apparemment de bons résultats. En Angleterre, ils utilisent des cochons. Qui vont gratter parce qu'ils adorent les jeunes pousses de renouée du Japon. Donc ils grattent pour aller chercher jusqu'à le rhizome profondément. Ça donne pas mal de résultats aussi, mais je vois très mal mettre des cochons partout le long des routes.
2: Le long des routes,
1: c'est un peu compliqué. Donc ça, c'est
2: ce
1: la renouée.
2: Original.
1: La région Wallonne a même essayé d'injecter du glyphosate. Le glyphosate, c'est la matière active du Roundup, pure dans les tiges. Ça marche pas.
2: C'est indestructible.
1: Maintenant, on peut se poser la question aussi, puis je parlerai du Buddleia. Il faut se poser la question aussi, pourquoi est-ce que ces plantes sont venues s'installer chez nous? Alors, il y a de plus en plus d'études qui sont faites, notamment en France, par des écologues, qui disent, oui, mais la renouée du Japon, elle a des propriétés qui sont des propriétés dépolluantes.
2: Oui.
1: Donc, est-ce que les sols dans lesquels elle se plaît bien, est-ce que ce ne sont pas des sols qui sont pollués, qui, au départ, au niveau biodiversité, commencent à s'appauvrir? Elle est arrivée, elle se trouve dans quelque chose qui lui convient, donc elle prolifère. Et il y a de plus en plus de scientifiques qui disent, au bout d'un certain temps, elle va plus se trouver dans le milieu qui lui convient, parce qu'elle aura épuisé les matières nutritives qu'elle aime bien, et elle va progressivement régresser, c'est de nouveau une autre biodiversité qui va arriver. Et je parlais tout à l'heure de Gilles Clément, l'architecte paysagiste, le jardin planétaire, c'est un peu ça, ça voyage tout le temps, ça évolue tout le temps, les équilibres sont perturbés, puis se remettent en place, donc... Restons sereins par rapport à ça, mais évidemment, ça reste une grosse problématique. Mm-hmm. Ça, c'est pour la renouée du Japon. La renouée du Japon, elle a été commercialisée, on pouvait la planter dans son jardin, c'est de nouveau un aspect de bambou. Hein, ça devient très grand, ça pousse très vite, les jeunes pousses se mangent en plus, c'est un peu un goût d'asperge. Mais c'est une plante, dans son jardin, c'est une catastrophe. Quoi.
2: Elle
1: passe partout, on la retrouve parfois à 3 mètres de distance de l'endroit où on l'a plantée.
3: Et vous avez parlé du bambou, lui-même, il n'est pas un peu envahissant?
1: Alors le bambou n'est pas encore classé dans les plantes exotiques envahissantes. C'est vrai que les bambous, pas tous, mais il y a des bambous comme les farguésias, par exemple, qu'on utilise en haie, que les moineaux aiment bien, parce que la population de moineaux, elle est en perte de vitesse. J'ai vu qu'il y avait 35% de moins de moineaux dans les villes, ce qui est énorme. Ils aiment bien se placer dans ces bambous, mais il y a d'autres bambous, effectivement, qui peuvent se révéler extrêmement envahissants. Les phyllostachys, qui sont les très grands bambous qui peuvent atteindre 4-5 mètres de hauteur dans nos régions, qui résistent parfaitement au froid. Eh bien, si on ne met pas de barrage de racines pour les garder dans un endroit bien précis, vous vous retrouvez chez le voisin à 3 mètres de là. Si vous avez une pièce d'eau, ils peuvent traverser une bâche sans aucun problème. Il faut savoir qu'une jeune pousse de phyllostachys est capable de soulever une couche de tarmac de 15 cm. Elle passe à travers. Donc c'est une force... Le supplice chinois, c'est effectivement les pousses de bambou qui poussent très vite. C'est une preuve de puissance de cette plante-là. Ça, c'est clair. Moi, je ne conseille jamais de planter ce genre de bambou, justement, pour cet aspect qui est un aspect très, très envahissant, très difficile à garder au bon endroit.
3: Mais on se dit, je vais enlever un... Je coupe un petit peu, mais on reviendra au Buddleia. Mais vous êtes dans un esprit plutôt plante indigène ou vous admettez aussi l'exotique dans votre vision?
1: Je ne vais pas dire exotique. Je suis aussi pour les plantes vivaces, vivaces horticoles, parce qu'il y a des choses qui sont très intéressantes aussi. La seule chose que je mets comme restriction au niveau des plantes vivaces horticoles, forcément, il ne faut pas qu'elles soient invasives, ça c'est tout à fait clair. Mais il faut aussi qu'elles soient intéressante pour les insectes. Ce qui veut dire qu'on évite de planter, par exemple, on est occupé de faire les plantations pour l'instant de dahlia, on va rechercher les gros dahlia avec les grosses fleurs bien pleines. Les insectes, ça n'a rien à faire avec ça. Ils n'ont même pas accès à la source de nectar, de pollen, ça ne sert à rien. Donc une plante semi-double, les insectes y ont accès, les plantes à fleurs simples, et dans les rosiers, il y en a pas mal, par exemple, bien ce sont les choses qu'il faut favoriser au jardin. Je ne suis pas 100% pour les plantes indigènes, 100% plantes horticoles, mais voilà, on peut avoir un mélange des deux qui est totalement harmonieux.
3: Et on reviendra sur la pollinisation.
2: Oui, c'est ça, avec une attention aux pollinisateurs. Voilà,
3: donc, si on peut terminer avec le buteléa que vous vouliez évoquer depuis.
1: Alors,
2: il est magnifique ce buteléa, cet arbre à papillons.
1: Ah, le beau nom, arbre à papillons. Arbre à papillons. Donc on plante dans son jardin le buteléa pour attirer les papillons. C'est génial. Il y a plein de papillons. Et c'est vrai que le buteléa, bon, il existe en bleu, il existe en violet, en rouge, plus ou moins brique, en blanc. C'est une floraison estivale, parfum de miel. Donc on se dit, waouh, pour la biodiversité, c'est fabuleux. Alors là, il faut faire très très attention. Si vous allez dans la région de Liège, par exemple, sur les anciens sites de Coqueril, il y a des milliers, des milliers, des milliers de buteléas. Vous allez en plein centre-ville de Bruxelles, s'il y a une maison qui est abandonnée, très souvent on voit des buteléas qui poussent dans les murs, parce qu'il faut très peu de choses, très peu de matière nutritive, ils poussent sur les toits, et de là, ils produisent énormément de semences qui se disséminent par les oiseaux, par le vent, et donc ils colonisent. Ok, on peut l'éliminer, mais c'est pas ça le plus dangereux. Le problème, c'est que il est toujours commercialisé, ça c'est un gros souci, alors qu'il se trouve dans les plantes exotiques envahissantes. Le problème, c'est qu'il attire les papillons. Et les papillons pondent parfois leurs œufs sur les feuilles du buteléa. Les œufs donnent les chenilles mangent les feuilles de buteléa, elles meurent. Parce que dans les feuilles de buteléa, il y a une substance qui est de la berbérine, notamment, qui est une substance toxique. Donc fait, en plantant du buteléa, vous tuez les papillons.
2: Donc c'est un piège.
1: C'est fou, hein.
2: C'est une plante piège.
1: C'est une plante piège, exactement, oui.
2: Donc à éviter.
1: À éviter, bien évidemment, bien sûr.
2: Mais il y a une législation concernant les plantes invasives.
1: Oui, au niveau de la province de Luxembourg et de la province de Liège, on travaille de commun accord, on fait des fiches, qui sont des fiches consacrées aux plantes invasives. Donc, il y a deux sortes, en fait. On travaille avec la province de Liège sur les fiches plantes exotiques envahissantes et sur les fiches plantes indigènes. Donc, un mois, c'est une plante exotique envahissante. L'autre mois, c'est une plante indigène. Et donc, il y a déjà une bonne quarantaine de fiches qui sont sorties sur les plantes exotiques envahissantes qu'on peut se procurer gratuitement. Il suffit de téléphoner ou d'envoyer un mail à la cellule développement durable de la province de Luxembourg et on vous fait parvenir le fichier, la farde avec toutes les fiches de plantes exotiques envahissantes. Comme ça, on peut vous informer. Et dans ces fiches, il y a non seulement la présentation de la plante exotique, les dangers qu'elle présente, mais aussi des alternatives à ces plantes-là. Parce que parfois, on aime bien avoir une plante qui attire les papillons, mais évidemment, ici, avec le buteléa, par exemple, c'est dangereux, donc on peut la remplacer par autre chose. Et on donne des exemples de plantes qu'on peut trouver, soit dans la nature, qui sont des plantes indigènes, soit des plantes qui sont des plantes horticoles, mais qui n'ont pas de danger pour les insectes. Et donc, tout ça se trouve dans les fiches.
2: Mais c'est super intéressant. Donc, on peut contacter la cellule développement durable
1: et demander le classeur fiche à Libramont. Exactement.
2: À Libramont. Super.
3: Je vous propose une petite pause musicale avant de reprendre sur la pollinisation. Et donc, nous allons écouter Dick Annegarn.

0: Ah, qu'on est bien dans nos jardins. C'était Dick Annegarn avec la chanson Sacré Géranium, pardon. Donc, une chanson vraiment de circonstance. Nous sommes en compagnie de Marc Knappen. Marc, pourriez-vous nous définir un peu ce qu'est un jardin?
1: Alors, un jardin, c'est un espace, c'est un espace entre guillemets cultivé. Donc, ça peut aussi bien être un jardin qui fait un hectare, ça devient très rare, évidemment. C'est pas un jardin qui fait 2 mètres carrés, ça peut être une terrasse, aussi simplement. Ça peut être un ampli de fenêtre, un jardin. Hein, si on a des jardinières, on peut planter des laitues dans une jardinière, plutôt que de mettre des pélargoniums, de mettre des pétunias, des sourfignons, on peut planter des plantes aromatiques, on peut planter des légumes, on peut planter de la bête qui est très décorative aussi. Donc, vraiment, le jardin, ça peut être tout petit, on peut faire un jardin intérieur aussi, hein, sans aucun problème. Donc le jardin, c'est un espace cultivé entre guillemets, mais dont la superficie, il n'y a pas de définition pour ça.
0: Et cultivé pour la production de quelque chose ou aussi pour la
1: décoration? Ça peut être un jardin d'agrément, hein. Oui. Ça peut être un jardin d'agrément, ça peut être un jardin d'agrément et productif aussi, mais ça peut être simplement un jardin potager. Il y a des personnes qui font que le jardin potager. Ça devient relativement rare parce qu'on a appris aussi que dans un jardin potager, eh bien, il faut des associations de culture et donc que certaines fleurs jouent un rôle important pour protéger les légumes. Donc ça devient aussi des jardins qui sont des jardins à la fois d'agrément et productif, ensemble. C'est donc ça. Les jardins deviennent très beaux. On voit de moins en moins de lignes de carottes, de lignes de poros. On retrouve des dahlias dedans, on retrouve des phlox, on retrouve des émérocales. Il y a plein de tagettes qui ont été utilisées à tort et à travers pendant des années et des années. Et puis on s'est rendu compte que la tagette a un pouvoir nématicide, c'est-à-dire qu'elle éloigne ou elle élimine les nématodes microscopiques qui sont dans le sol. Et ces nématodes, nous on ne les voit pas, mais ils rentrent dans les racines, ils vont perturber un peu la croissance des plantes, ils provoquent des déformations du feuillage. Et bien, si on plante à proximité des tagettes, elle va éliminer ce problème-là. Et il y a une tagette qui est très intéressante, qui s'appelle la tagette Minuta, qui est très peu connue, mais il faut la semer beaucoup plus tôt. Maintenant, c'est trop tard, il faut la semer en janvier-février. Et la tagette Minuta, c'est une tagette qui atteint, en mois de septembre, 3 mètres de haut.
2: Oula.
1: Sur 1,50 mètre de large. Et elle a un pouvoir nématicide qui perdure dans le sol pendant 3 ans. Donc on la plante une année, pendant 3 ans, on n'a plus de problème de nématode, on peut la mettre au potager, ça donne de la verticalité, c'est beau. Elle fleurit vers fin septembre, début octobre, donc très tardivement, Minuta parce que ce sont toutes petites fleurs. Mais c'est une source aussi intéressante, ce sont des fleurs simples, donc c'est une source intéressante de nectar, de pollen pour les insectes en
2: très
1: fin de saison.
2: Très intéressant. Voilà.
1: Un peu comme le lierre, qui est très intéressant aussi, il faut qu'on en parle, le lierre, qui est très décrié.
0: Alors, un espace cultivé est un jardin, donc, mais ce que vous invitez à penser, si je vous suis bien, c'est que, quel que soit l'espace cultivé, il implique une vie, une nature qui se développe et qui va au-delà des végétaux.
1: Oui, tout à fait. Tout à fait. Un jardin, ce ne sont pas que des plantes. Hein, ce sont tous les animaux qu'on peut y rencontrer. Même des animaux que le jardinier n'aime pas. Le jardinier n'aime pas les cloportes. Le jardinier n'aime pas les limaces. Le jardinier n'aime pas les perce-oreilles, et ce sont tous des animaux qui ont un rôle à jouer. Rien n'est nuisible dans un jardin. Le terme nuisible a été inventé par l'homme. Hein, rien n'est nuisible. Tout a une utilité. Si on a des limaces dans son jardin, il ne faut pas oublier que la limace est un détritivore au départ, donc c'est une bestiole qui va transformer les matières végétales qui sont occupées de pourrir, etc. Elle va les transformer en humus. C'est pour ça qu'on trouve beaucoup de limaces dans le tas de compost, par exemple. Donc c'est une bestiole qui est intéressante, qui est mangée aussi par des oiseaux. Donc c'est toute une chaîne, on appelle ça une chaîne trophique, une chaîne alimentaire, qui est en place. Et dès qu'on brise un maillon de cette chaîne, on commence à avoir des problèmes. Voilà, mais sinon, c'est vrai que le jardin, c'est pas uniquement des fleurs, c'est toute une vie. Il y a les oiseaux, il y a les insectes pollinisateurs, il y a les papillons, il y a la vie du sol, évidemment. On ne la voit pas, mais la vie du sol est extrêmement importante. Et là, c'est de nouveau un gros souci, c'est la perte au niveau des populations de vers de terre, par exemple. C'est une catastrophe dans les sols agricoles qui sont cultivés de manière intensive, c'est une véritable catastrophe.
2: Donc les jardins, si j'entends bien, ça pourrait presque être des réserves naturelles.
1: Bien sûr.
2: Et ce que tu dis aussi, c'est qu'il y a des menaces qui sur ces biotopes particulièrement riches.
1: Oui, mais l'exemple que je donnais, justement, le sol, qui est l'élément majeur quand on veut cultiver, le sol, il doit garder une certaine richesse. Je parlais des vers de terre, qui sont quand même les premiers laboureurs. Hein, ils travaillent sans cesse, et des quantités phénoménales. Et je viens de voir un article dernièrement, d'une tonne 2 de vers de terre, on est passé à 200 kilos à l'hectare.
2: Oula.
1: Dans les zones à culture intensive. Et ça, c'est très inquiétant. Et Hubert Reeve a d'ailleurs dit, à partir du moment où les vers de terre ne sont plus là, l'humanité, elle est fichue, quoi. Elle est fichue. Ah oui. Il dit c'est encore pire que les insectes pollinisateurs. On ne sait plus rien cultiver. Les terres sont mortes. J'ai vécu pendant tout un temps en SB, où c'est de la culture intensive. Si on n'apporte pas des engrais régulièrement, plus rien ne pousse. Hein. Les terres sont vides. Elles sont vides.
2: On risque de désertifier quelque part certains espaces cultivés.
1: Je crois que l'agriculture intensive, comme on l'a connue, comme on la connaît encore dans certaines régions, si elle ne change pas de cap, elle va droit dans le mur. Mais nous aussi.
2: Et qu'est-ce qu'on fait alors par rapport à ça?
1: Mais il y a des cultures de plus en plus respectueuses des sols qui se mettent en place. Donc il y a de plus en plus d'agriculteurs qui s'orientent vers une agriculture biologique, respectueuse de la nature forcément, respectueuse des sols, respectueuse des animaux aussi. C'est très important, ça fait partie d'un ensemble. Et donc on sent vraiment une évolution. Il y a de plus en plus d'exploitations agricoles qui s'orientent vers le bio, parce qu'ils se rendent compte que, ben oui, il y a de grosses erreurs. Et on a abattu les haies et les bocagères pendant des années parce qu'on donnait des subsides pour les détruire, et maintenant on donne des subsides pour les replanter. Je crois qu'il faudrait peut-être réfléchir avant. Ce serait beaucoup plus simple. Et les agriculteurs, qui sont sensibles aux écosystèmes, à la protection de l'environnement, parce qu'ils se rendent compte qu'il y a de l'érosion des sols, ben, ils replantent et ils se disent, ben oui, c'est intéressant, c'est important.
0: Donc un sol peut actuellement être restauré.
1: Un sol peut être restauré. Le sol peut être restauré, ça veut dire quoi? Le sol peut revivre. Je vais donner un autre exemple. Dans les zones viticoles, par exemple, en France, en Suisse, en Allemagne, on a utilisé un produit qui était autorisé pour la culture biologique, qui est la bouillie bordelaise, que tout le monde connaît, tous les jardiniers connaissent la bouillie bordelaise. Le problème, c'est que dans ces régions viticoles, ils ne faisaient pas une ou deux pulvérisations, ils en faisaient 10-12 sur l'année.
2: Tous les ans?
1: Tous les ans. Pardon. Et au bout d'un certain temps, la concentration en sel de cuivre dans le sol est devenue tellement énorme qu'il y a eu des problèmes. Et donc des analyses de sol ont été faites. Et les scientifiques qui ont analysé, les pédologues qui ont analysé ce genre de problème, ont dit qu'il faudra 25 à 30 ans avant que les sols ne se restaurent complètement.
2: Oh là là.
1: C'est un peu dramatique.
0: Et alors qu'on parle ici de la bouillie bordelaise, qui est un des moins dangereux pesticides.
1: Voilà, exactement. Le particulier qui va utiliser la bouillie bordelaise en préventif pour lutter, par exemple, contre le mildiou sur ses pommes de terre ou sur ses tomates, qui va pulvériser de la bouillie bordelaise deux fois sur l'année, il n'y a pas de risque.
2: C'est pas dangereux.
0: Au final, est-ce qu'on peut réellement penser à jardiner sans utiliser de pesticides?
1: Bien sûr. Tout à fait, les pesticides ne sont absolument pas nécessaires. Dans les pesticides, on va quand même expliquer quelque chose au niveau des pesticides. Quand on parle de pesticides, on a toujours en tête les produits chimiques. On pense au Roundup, on pense aux insecticides chimiques qu'on peut se procurer. Mais du pyrèthre, c'est une substance naturelle qui est un insecticide aussi. Même si c'est biologique, si c'est à base de plantes, ça reste un biocide. C'est-à-dire une substance qui tue.
2: Oui. Et donc,
1: le purin d'ortie tue, hein. On touche les pucerons, on tue. Donc ça reste un biocide aussi. Donc même tout ce qui est biologique, on ne l'utilisera que quand c'est absolument nécessaire. Et si on a un jardin, supposons on a un jardin avec une roseraie, on a une petite pièce d'eau, on a son potager, mais qu'on accepte dans une autre partie du jardin, et ça peut être tout petit, d'avoir une zone qui est vraiment réservée à la nature, la vraie nature, dans laquelle on n'intervient pas, après un an et demi, il y a des interactions qui se mettent en place entre les zones qui sont plus sauvages et les zones cultivées. Et on a de moins en moins de problèmes de pucerons parce qu'il y a des prédateurs naturels qui sont présents. On a de moins en moins de problèmes de limaces parce que les prédateurs sont présents aussi. Les hérissons, les musaraignes, les crapauds. Donc c'est un écosystème qu'on recrée chez soi qui permet d'avoir un jardin sans trop de problèmes. Exactement. Donc les pesticides ne sont absolument pas nécessaires.
2: Donc si j'entends bien, l'intérêt, c'est vraiment intéressant de conserver des petites parties sauvages pour rééquilibrer les parties plus maîtrisées.
1: Exactement. La
2: diversité.
1: La partie sauvage, tout ce qui est plante indigène attire en premier les insectes de chez nous, ou les micro-mammifères, etc. Le couvert va amener aussi ces micro-mammifères. Je parlais tout à l'heure d'un petit massif de ronces. Bien, on va trouver les musaraignes qui vont s'y cacher, les hérissons vont s'y cacher aussi. Maintenant, si on n'a pas un jardin très grand, qu'on a envie quand même d'avoir un hérisson, des musaraignes, on peut créer des endroits qui sont réservés pour eux. Il suffit, par exemple, pour les musaraignes, un tas de pierres, la musaraigne va aller s'y cacher, les orvets peuvent s'y cacher aussi. Si on met une petite caisse en bois protégée avec des branchages dessus, avec une petite entrée de la paille à l'intérieur, le hérisson peut venir s'y installer. Le hérisson qu'on appelle en Angleterre le cochon des haies, parce qu'il fait beaucoup de bruit quand il se balade. Mais voilà, donc on peut recréer des endroits où ces animaux vont se sentir bien. Non, il ne faut pas s'imaginer que parce qu'on met une caisse pour un hérisson, le lendemain, il va y avoir un hérisson dedans.
0: Ben oui.
1: Le hérisson, il fait ce qu'il veut. S'il vient dans 2 ans, c'est dans 2 ans. Le garder chez vous, on pose parfois la question, où est-ce qu'on peut acheter un hérisson?
2: Ouf.
1: Ça m'arrive, hein. Où est-ce qu'on peut acheter un hérisson? Le hérisson, évidemment, ne s'achète pas. Il vient chez vous parce qu'il s'y plaît bien. Mais si à un moment, il dit, ben, j'en ai marre d'être dans ce jardin-là, ben, lui, il va aller se balader. Un hérisson peut faire sur une nuit entre 1 et 3 kilomètres.
2: Là.
1: Donc, ils se baladent, quoi. Ce ne sont pas des animaux apprivoisés, hein.
2: Ce sont des animaux sauvages
1: de nos régions. Voilà, donc il faut les laisser gambader comme ils veulent. Mais créer des endroits qui sont intéressants pour eux, ils peuvent se réfugier pour l'hiver. Par exemple, le hérisson, ben, il hiberne. Donc on peut justement créer des endroits qui sont propices pour ça.
2: C'est ça. Donc accueillir la nature, mais la maîtriser, ça ne se tire pas au cordeau.
1: Exactement, ça ne se tire pas au cordeau, tout à fait.
0: Et au niveau de la pollinisation plus spécifiquement, vous auriez quelques conseils à nous?
1: Alors, pour attirer les insectes pollinisateurs, il y en a beaucoup plus qu'on pense. Les abeilles des ruches, ben, ça on les connaît. Il y a l'abeille noire, l'abeille noire indigène, il y a toutes les abeilles solitaires. Les premières qu'on voit quand on place un nichoir insecte, je vais parler de nichoir insecte tout de suite, quand on place un nichoir insecte, c'est l'osmie. C'est une des premières à venir faire ses nids dans ces nichoirs. Il y a les syrphes. Les syrphes, on les confond souvent avec des abeilles ou des guêpes, hein, parce qu'elles ressemblent au niveau de leur corps, de leur coloris à des abeilles ou à des guêpes, mais ce sont des mouches, en fait. Mmh. Et les syrphes, elles font du surplace, donc un peu, elles partent très vite. Donc c'est très facile à repérer.
2: Oui.
1: Bien, ce sont d'excellents insectes pollinisateurs pour la plupart aussi. Et en plus, les larves de syrphes, elles viennent pondre leurs œufs sur des plantes bien précises en jardin, notamment l'achillée millefeuille, et ces œufs donnent des larves qui vont aller manger les pucerons qui sont en proximité.
2: Utile à tout point de vue,
1: exactement. Donc, il y a des hôtels insectes, des mouches.
0: Parce qu'on entend des gens qui en reviennent, des hôtels insectes et tout ça. Vous, vous êtes plutôt, non, il faut...
1: Si on a un jardin dans lequel on trouve des arbres creux, des piquets, etc., qui sont un peu vermoulus, ben, les insectes trouvent ce qu'il faut. Si vous êtes en ville... On trouve pas. Donc si on vient de créer un nouveau jardin dans un lotissement, par exemple, il y a rien, du tout. Donc il faut les aider. Chaque jardin, même s'il est tout petit, peut devenir un maillon d'un ensemble de choses qui favorisent la biodiversité. Et la mise en place de nichoirs insectes, ils peuvent être petits, ils peuvent faire 20 cm sur 20. On peut les construire soi-même, on peut les acheter aussi. Jusque 1 mètre ou 1 mètre 50 de diamètre, on peut les faire de manière circulaire. On fait des hôtels à insectes aussi. Alors c'est intéressant de le faire, effectivement, parce qu'on favorise justement la présence de ces insectes. Alors ces nichoirs à insectes, on les place exposition sud-sud-ouest, sud-est ça va aussi, on ne va pas trop chipoter, on peut en mettre autant qu'on en veut, il n'y a pas de concurrence entre les insectes. Quand vous mettez des nichoirs pour les mésanges, par exemple, il ne faut pas en mettre de trop, parce que les mésanges peuvent être belliqueuses.
2: Ah oui.
1: Donc il faut laisser leur espace vital. Ici, si vous mettez 10 nichoirs à insectes dans votre jardin, il n'y a strictement aucun problème.
0: On a vu avec Anne des hirondelles, avec trois possibilités de nids, l'hirondelle préfère construire 3 nids pour être sûre de ne pas avoir de voisine qui...
1: Problème de voisinage, c'est partout. Hein. Mais donc, c'est ces nichoirs à insectes. Quand on parle de nichoirs, généralement, simplement nichoirs, on parle de lieux de nidification pour les abeilles et les guêpes solitaires. Alors, il ne faut pas avoir peur non plus des guêpes solitaires. Quand on pense à guêpes, on pense à la guêpe germanique qui peut devenir agressive, etc. Mais ici, ce sont des guêpes solitaires qui ne sont absolument pas agressives et qui ont aussi un rôle à jouer. Il y a des guêpes qui sont parasites, qui vont parfois aller pondre leurs œufs dans les trous où se trouvent les abeilles solitaires. Mais ça, c'est la nature, c'est comme ça. On ne doit pas toujours intervenir. Non, il ne faut pas qu'elles fassent ça parce qu'elles... Non, c'est comme ça. Mais il y a des guêpes aussi qui vont chercher les chenilles, les pyrites du chou, par exemple, qui vont manger les pucerons. Donc ce sont des insectes qui sont utiles et qui ne sont absolument pas agressifs. Donc on ne doit pas avoir peur de ce genre de choses. Ça, c'est pour les nichoirs insectes. Quand on parle d'hôtels insectes, maintenant, c'est plus complexe, puisqu'il y a toujours ces lieux de nidification pour les abeilles et les guêpes solitaires, mais on rajoute aussi parfois un pot de fleurs rempli de paille pour attirer les forficules, qui sont les perce-oreilles. Alors le perce-oreille, je disais tout à l'heure, les jardiniers ne l'aiment pas, parce qu'il mange mes fraises, parce qu'il attaque mes pommes, mais pas du tout. Lui, quand on le voit par exemple sur une pomme à la base où se trouve le pédoncule, lui il se cache. En fait, il cherche l'obscurité. Et il se met à cet endroit-là. Il n'est pas occupé de manger la pomme. Il se cache parce qu'il cherche il veut se mettre à l'abri de la lumière. Et quand on place des pots en terre cuite avec de la paille à l'intérieur, pendant la journée, il fait sombre, les perce-oreilles rentrent, vont se cacher. Le soir, ils sortent et un perce-oreille consomme entre 100 et 150 pucerons par nuit.
2: Super.
1: Il est précieux. Est précieux. Et ça, on retrouve dans les hôtels à insectes. On trouve des pommes de pin aussi, parce que là, les coccinelles aiment bien les s'y placer. Je parle bien des coccinelles indigènes, pas les coccinelles asiatiques. Les coccinelles indigènes viennent s'y installer aussi. Donc il y a toute une vie qui se met en place qu'on peut amener dans son jardin. Voilà.
2: C'est ça.
0: Ah, oui.
2: J'avais une question, mais elle m'a filé.
1: On parle d'insectes pollinisateurs, les bourdons, il ne faut pas les oublier non plus, évidemment.
2: Oui, c'est ça. Oui, je voulais savoir, il paraît que certaines abeilles peuvent pondre dans des tiges creuses. Alors, simplement, le coin un peu sauvage, qu'on essaie de laisser sauvage, plutôt que de le nettoyer à la fin de la saison, c'est peut-être intéressant de le laisser tout l'hiver.
1: Ah oui,
2: il y a peut-être des insectes qui ont pondu dans les tiges.
1: Oui, tout à fait. On doit aussi essayer, effectivement, tu fais bien de le dire, on doit essayer de ne pas avoir son jardin, on en reparle dans le jardin clean, avant l'hiver. On a pour habitude, avant l'hiver, il faut que mon jardin soit propre pour l'arrivée du printemps. Or, dans les tiges de graminées, des miscanthus par exemple, il y a pas mal d'insectes qui vont pondre. Et donc, ils sont à l'abri dans les tiges. Il y a des feuilles séchées sur le sol, il y a plein de petites bestioles en dessous. C'est très vivant en dessous d'un amas de feuilles mortes, par exemple, dans les massifs. C'est très vivant. Les vers de terre sont en activité parce qu'il y a un matelas de protection, donc ils travaillent. Ils travaillent tout le temps. Je n'ai pas dit qu'ils travaillent quand il y a du moins 20, hein, mais bon, jusque moins 5, moins 7, moins 8 en dessous, il fait très bon pour eux. Donc, ils sont en activité. Et donc, nettoyer un jardin, enlever les feuilles, etc., pour que tout soit très propre avant l'hiver, c'est une erreur. Si vous regardez ce que font nos amis anglais au niveau des jardins, eux, ils l'ont compris depuis très longtemps, ils ne nettoient pas leurs massifs avant l'hiver.
2: C'est ça.
1: Ils nettoient tout à partir partir de fin mars, début avril. Quand la nouvelle pousse commence à arriver, voilà. Ils commencent à nettoyer. Et quand on crée, ben là aussi c'est important, quand on crée des prairies fleuries, c'est la même chose. Quand il y a une gestion qui est à mettre en place, prairies fleuries, je parle bien de plantes indigènes, parce qu'on trouve parfois de tout et de n'importe quoi dans les prairies fleuries. Ouais. Prairies fleuries indigènes, et puis on retrouve des cosmos qui sont d'Amérique du Sud, les soucis qui sont d'Amérique du Sud, les tagettes d'Amérique du Sud, ça peut être un indigène. Même si les cosmos attirent les insectes, on reste dans les plantes indigènes. Quand la floraison est terminée à l'automne, on va faucher. On va faucher, mais on va laisser sur le sol pendant 15 jours. 15 jours, 3 semaines, le temps de laisser les semences tomber sur le sol pour réensemencer l'endroit et avoir une biodiversité toujours importante l'année suivante, mais aussi laisser le temps aux insectes qui sont présents de trouver une autre cachette. Mmh. Et puis après 15 jours, 3 semaines, on élimine cette matière qu'on a fauchée pour ne pas réenrichir le sol. Le but, c'est pas faire du compostage sur place, c'est avoir ça. Un sol, c'est un peu l'appauvrir. C'est un peu exactement l'inverse de ce qu'on fait dans un potager. On essaie de l'appauvrir parce que la flore devient de plus en plus intéressante.
2: Donc, si je vous entends bien, plus un sol est pauvre, plus la biodiversité
1: la biodiversité
2: riche.
1: Est intéressante au niveau de la flore.
0: Oui, ça, c'est surprenant, cette question-là.
2: Ça, c'est intéressant.
0: La biodiversité s'accommode plus des sols pauvres.
1: La biodiversité s'accommode de tous les sols, mais c'est vrai que dans les sols qui sont des sols relativement pauvres en matière nutritive, elle est plus diversifiée au niveau floristique. Elle est plus diversifiée, effectivement. Mmh. Tout à fait. Vous allez dans le désert, il y a plein de plantes qui poussent. Hein. Ouais. Il n'y a pas grand-chose comme nourriture. Mais non, il y a une biodiversité extrêmement intéressante. Même si elle n'est pas visible pendant une partie de l'année, elle le devient. L'Afrique du Sud, c'est quelque chose d'assez extraordinaire. Le Namaqualand, par exemple, quand il pleut, c'est une floraison fabuleuse. La biodiversité, elle est là. Une explosion de couleurs. Okay. Et entre-temps, on ne voit rien. On ne voit rien du tout. C'est une adaptation. La nature s'adapte à tout. Hein. Elle s'adapte à tout. Nous, pas.
0: Mais sur cette belle information, je vous propose une petite pause musicale avec Alison Devoe.

0: Alice on the Roof, Look at You. Nous arrivons tout doucement à la fin de l'émission avec Marc Knappen qui, l'air de rien, a cassé pas mal de mythes. Si vous avez bien entendu cette émission, ben peut-être que vous allez jardiner un peu différemment. Je ne vais pas revenir sur toutes ces infos qu'il nous a données et qui nous font prendre conscience que des fois, on agit contre la nature plutôt qu'avec la nature. Et voilà, Anne, tu avais une question.
1: Oui, donc on terminait en disant qu'il y a une espèce de paradoxe qu'on ne connaît pas toujours, c'est-à-dire un sol le plus pauvre donne probablement un sol le plus fleuri. Mais donc, ça veut dire, est-ce que ça peut avoir des conséquences sur la gestion de sa pelouse ?
2: Alors, gestion de la pelouse. Dans le terme pelouse, c'est gazon, c'est green anglais, c'est terrain de golf. Ça reste encore un peu trop ancré dans les mentalités. C'est vraiment le tapis. À la limite, on met une pelouse synthétique. C'est peut-être moins polluant.
1: C'est plus facile.
2: Je ne vais pas dire pas moins polluant parce que ça part de produits pétroliers. Mais c'est vrai qu'on doit accepter les pâquerettes, on doit accepter les trèfles, les pissenlits dans sa pelouse. C'est pas dramatique du tout. Quand on regarde un peu la vie qui s'installe sur un pissenlit, les insectes qui viennent butiner, notamment les bourdons, sur les trèfles aussi d'ailleurs, c'est quelque chose d'important. La pelouse peut être un espace de biodiversité. Tout à fait. Le problème, c'est qu'on utilise des herbicides sélectifs pour éliminer tout ce qu'on n'a pas semé au départ, qu'on choisit des mélanges qui sont parfois trop fragiles, qu'il faut engraisser régulièrement, il faut donner de l'engrais, et l'engrais, il s'accumule dans le sol, c'est pas bon pour la microfaune du sol non plus. Et donc, on peut travailler d'une autre manière. Si sa pelouse est faite, évidemment, il faut accepter la mousse. Quand on a de la mousse dans sa pelouse, on s'imagine, il faut mettre de la chaux, vite mettre de la chaux parce que le sol est acide. Dans 75% des cas, il n'est pas acide du tout. Donc, la première chose à faire, c'est une analyse de sol. C'est important ça aussi, faire une analyse de sol pour voir un peu quel est le problème. Et généralement, on se rend compte que dans les pelouses où il y a beaucoup de mousse, la conception de la pelouse au départ était mauvaise. On a travaillé dans un sol qui était trop lourd, on n'a pas apporté d'éléments organiques, on n'a pas apporté de compost, etc. Et donc, au fur et à mesure qu'on marche sur sa pelouse, on dame le sol. La mousse, elle adore l'herbe n'aime pas. L'herbe n'aime pas parce que, justement, ça bloque un peu la formation de ses racines. Et donc, la mousse en profite. Et il existe maintenant des mélanges. Si on crée un nouveau gazon, une nouvelle pelouse, il y a des mélanges qui sont composés de graminées et de micro-trèfles.
1: Ah oui.
2: Le trèfle, le grand trèfle, on n'aime pas trop parce que ça bouche les tondeuses. Mais le micro-trèfle, lui, il n'y a pas de problème. Et ce micro-trèfle étant une légumineuse, il capte l'azote atmosphérique, il le restitue dans le sol, les graminées en profitent. Donc, c'est une association de plantes qui fait que c'est un mélange qui ne demande pas d'engrais. Et le tapis est tellement dense que les indésirables ne poussent pas dedans. Ça, c'est la deuxième chose. Troisième chose, le micro-trèfle fleurit, donc c'est intéressant aussi pour les insectes pollinisateurs. Et la quatrième chose, même s'il fait très chaud et très sec, la pelouse reste complètement verte. Il n'y a rien de plus triste de voir dans une période de sécheresse des pelouses qui sont complètement jaunes, qui sont complètement brunes, parce que les mélanges ne conviennent pas. Et là, il n'y a pas ce souci. Donc, maintenant, on peut aussi adopter la prairie fleurie, on peut faire plein de choses. Mais la pelouse style terrain de golf, c'est vraiment un contresens au niveau nature.
1: Ah oui, c'est ça.
0: Je voulais en profiter, vu qu'on est en fin d'émission, pour dire que Marc Knappen a écrit plusieurs ouvrages. Donc, n'hésitez pas à vous renseigner. Il y a notamment l'ouvrage « Mon jardin vit ». Observer et protéger la nature de votre jardin, c'est vraiment le thème de notre émission aujourd'hui. Ce livre est très richement illustré et vraiment agréable à feuilleter et à lire. Vous avez également écrit un ouvrage qui revient plus sur les remèdes d'autrefois.
2: Oui. Astuces d'hier, remèdes d'aujourd'hui. Voilà. Et là, j'ai passé mon temps pendant 2 ans à feuilleter les bulletins horticoles des années 1875 jusqu'à 1930, voir un peu ce qui se faisait à l'époque. Et c'est très curieux, il y avait des choses qui étaient abominables. On utilisait de la strychnine, on pulvérisait les arbres fruitiers avec du pétrole pur pour lutter contre les insectes. Donc ça, c'est abominable, évidemment, mais on n'était pas conscient de cet aspect environnemental. Quoique, on parlait déjà du problème des haies vives qu'on abattait et qui sont importantes pour lutter contre l'érosion des sols. On parlait déjà des problèmes des abeilles. Dans les années 1910, 1912, on parlait des problèmes des abeilles. Et donc, j'ai répertorié un peu toutes ces astuces. Et j'ai mis ça sous forme de bouquin, effectivement, avec tous les commentaires qui correspondent par rapport à ça.
0: Il y avait des désastres, mais il y avait aussi des bons conseils ?
2: Il y avait des bons conseils. Oui. Le plus cocasse que j'ai mis dans le bouquin quand même, c'était aux États-Unis. Quand vous aviez, on conseillait dans un bulletin horticole officiel, si vous avez un grand jardin avec une terre qui est très lourde, c'était de la dynamité. Oui. Et alors, le chroniqueur mettait, mais après, les jardiniers étaient couverts de terre, etc., etc. Ça, c'est la folie à l'américaine.
1: Ah oui, c'est une autre manière de procéder.
0: Donc voilà votre autre ouvrage. Également,
2: et le dernier que je viens de sortir, c'est sur la culture des tomates.
0: Voilà. Et également, bien sûr, la revue L'Esprit Nature.
2: L'Esprit Jardin.
0: L'Esprit Jardin,
2: qui est un mensuel, effectivement, qu'on peut trouver en librairie, on peut s'y abonner aussi.
0: En chef.
2: Oui.
1: Il faut peut-être souligner aussi le fait que, Marc, tu donnes énormément de conférences, oui. tu donnes des conseils. Comment est-ce que ça fonctionne? Alors,
0: et notamment une conférence bientôt à Palaisol, je pense qu'on peut...
2: À Palaisol, oui, effectivement. Et à Rossignol. Il y a Rossignol aussi. Là, c'est le 4. C'est le 2.
1: Samedi 2.
2: C'est le 2.
1: Et le titre en est...
2: Gîte et couvert pour les pollinisateurs, donc comment aménager son jardin, quelles plantes utiliser pour justement attirer ces pollinisateurs. Et encore une chose importante aussi, puisqu'on est dans le printemps sans pesticides, il y aura une grande fête du printemps sans pesticides qui va se dérouler au domaine de Béronsard, c'est à Gèves, c'est dans la province de Namur, où j'y serai toute la journée pour répondre aux questions et donner les solutions naturelles.
1: Quelle date alors ?
2: C'est le 17 juin.
1: Ah oui.
2: Domaine de Béronsard à Gèves.
1: Alors, il faut noter. Donc
2: il y aura des exposants, il y aura une centaine d'exposants, des conseils, mais tous sur le thème nature, zéro pesticides.
1: C'est ça. Donc c'est le dimanche 17 juin. Ça.
2: Voilà. De 11h à 18h.
1: Ok, super. Voilà.
0: C'était un vrai plaisir de vous avoir aujourd'hui dans notre studio. Vous êtes quand même une personnalité que tout le monde connaît pour le monde des jardins. Comme j'ai dit à des amis hier, je reçois Marc Knappen. Tu lui diras bonjour Marc.
2: Ah ben oui, évidemment, ça reste. Quand on dit pendant 15 ans bonjour Marc, bonjour Luc, effectivement ça reste.
1: C'est le sésame.
0: Voilà, je tiens à remercier également Michel Poncin qui est venu faire la technique vu que Pierrot est en vacances. Et merci Anne, merci. On se quitte sur un dernier morceau de Jacques Higelin. Et à bientôt.
1: Merci beaucoup.
2: Merci.

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